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Regarde-moi. Écoute, je suis pas encore une vieille peau. Écoute. Les femmes, ça invente, ça descend.

Je voudrais te garder, mais j'ai pas le droit de te garder. J'ai pas le droit, tu es libre. Et c'est affreux de dire à un homme qu'il est libre, parce que c'est à ce moment-là qu'on le condamne. C'est à ce moment-là qu'il perd sa liberté. C'est affreux. Moi je t'aime, mais je veux bien partir. Je veux bien partir. Écoute, je veux bien partir. Approche-toi de moi, regarde-moi, regarde. Je suis toute douce, je me ferai toute douce. Je t'emmerderai plus. Si je t'emmerde, je l'ai pas fait exprès. Je t'emmerderai plus. Regarde-moi, petit, regarde-moi. Je t'aime, moi je t'aime. Mais ça, je sais que pour toi ça n'a plus tellement de résonance. Ça veut plus tellement, ça veut plus rien dire, peut-être. Mais s'il te plaît, encore. Regarde-moi, petit, mon enfant, tiens, tu m'avais dit un jour, on a parlé longuement, tu m'avais dit qu'on aurait un enfant, on l'a imaginé tout petit dans la campagne, s'amusant avec les fleurs.